0: Très bien.
1: Par contre, si je vais préciser, il y a deux lieux de pratique différents.
0: Oui.
1: Le mercredi, on est sur le gymnase Camus, et le vendredi, à la maison pour tous à Lantajou.
0: D'accord. Très bien. Est-ce qu'on peut vous retrouver sur Internet ou est-ce que vous avez un contact ?
1: Alors, tout à fait. Vous pouvez nous retrouver sur, sur Internet, Olympic Boxing Tarn. C'est olympicboxingtarn.com. Vous avez toutes les informations sur notre site internet, vous avez également les contacts. Et il est possible de venir effectuer une séance d'essai sur le cours, sur les cours de boxe. Présentez-vous juste 10 minutes avant.
0: Ouais. Très bien, merci pour tous ces renseignements, Nicolas Fernandez. Est-ce qu'il y a des événements auxquels vous participez tout au long de l'année sur le département ou ailleurs ?
1: Alors sur le département, on participe à la caravane du sport tarnais. Qui a changé de nom, qui est
0: le village du sport
1: Tarnais. On participe également sur Gaillac, qu'est-ce qu'on avait fait, les animations également. On essaie de participer au maximum d'animations et on développe également des ateliers notamment sur le quartier de Lantajou. Mmh. Pendant l'été, on fait des stages été. Et voilà.
0: Il vous arrive d'intervenir dans des établissements scolaires par exemple ou...
1: Pas sur Gaillac.
0: D'accord.
1: Pas sur Gaillac, mais c'est dans les projets.
0: Ok, ben, on vous le souhaite.
1: Merci.
0: Ben, super, merci beaucoup. Est-ce qu'il y a quelque chose que vous voudriez rajouter ?
1: Non, je pense qu'on a fait le tour. Je vous remercie de nous avoir invités à cette émission et on vous dit à bientôt alors.
0: Eh ben, c'est merci. Avec grand plaisir. Donc Nicolas Fernandez, donc, je rappelle, directeur pour l'Olympic Boxing Tarn. Ben, une belle découverte pour ma part. On vous souhaite une très belle saison 2026-2027.
1: Et merci beaucoup.
0: Merci encore une fois à Rémi, à la technique. Merci à vous pour votre écoute. Merci à Christine et Luc pour la coordination de cette belle, grande et riche matinée au forum des associations de Gaillac que l'on va continuer de dérouler au micro et sur les ondes. Salut à tous.

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1: Sur Air d'OTAN, un poème enchanté, suivi du dicton, avec le prénom du jour. Je veux te dire mon opinion. Un avis, une sensation. Je veux te dire ce qu'on vit quand on les voit. Ils sont sourires des sous-bois, les champignons. Ils sont surprise et plaisir à la fois, de forme exquise. Vont par deux ou trois, ce qu'ils déguisent et ont de beau, peut-être faux. Si tu aimes, fais attention tout de même aux champignons. Vive couleur, très attirant, comme des fleurs on les cueille, à découvert, sous les bruyères et sous les feuilles, comme en prière, les champignons. Pourtant, c'est quoi un champignon? Un plaisir qui tient à quoi? Une surprise qui prend toute couleur, toute forme, du petit à l'énorme. Il y a ceux qui se cachent, ceux qui se montrent, ceux qui s'assemblent au même endroit, ils sont là, on ne les attend pas, les champignons. Prends eau de mélisse à la Saint-Maurice et tu auras ton foie en meilleur état. Prends eau de mélisse à la Saint-Maurice, tu auras ton foie en meilleur état.
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4: Et on commence par une info emploi. La 5e édition du salon Ici on recrute aura lieu le mardi 13 octobre à la salle des fêtes de Soile de 9h30 à 13h. Plus de 20 stands tenus par des professionnels permettront aux visiteurs de trouver des informations pour trouver un emploi, se former ou se lancer à son compte. Trois conférences sont également programmées sur comment se lancer à son compte, sur l'alternance et l'apprentissage ainsi que la formation. Plus d'infos au 06 69 19 06 56. Direction maintenant Gaillac, où le club subaquatique gaillacois organise le samedi 26 septembre de 9h à 14h au parking du Lido une première grande opération de nettoyage du Tarn et de ses berges. En plus de cette journée ouverte à tous, le club proposera plusieurs animations autour de la plongée, de la faune et de la flore. Des animations sur les gestes de premier secours seront également proposées. Plus d'infos sur la page Facebook du club subaquatique gaillacois. Jusqu'au 11 octobre 2026, la 27e édition de Contes en balade se met à l'écoute de toutes les histoires, récits de mémoire, légendes ancestrales et imaginaires fantastiques. Il y en aura pour tous les goûts. Au total, 16 spectacles et 8 artistes se produiront partout sur le territoire avec l'appui des nombreuses bibliothèques départementales. Vous pouvez retrouver la programmation gratuite et la liste des communes participantes sur le site du Conseil départemental du Tarn. Et on finit avec le vide-grenier de Briatexte qui se déroule le dimanche 27 septembre 2026, place à couvert. Vous pourrez y chiner de vieux objets ou vêtements, des stands de restauration et une buvette seront proposés. Pour celles et ceux qui veulent exposer les trésors enfouis dans leur grenier, il est possible de s'inscrire au 06 48 04 71 71 ou au 07 64 01 89 23.
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Pour le coup, être célibataire, ça va. Ça te dérange pas tant que ça, l'amour qui fait les couples devient toujours l'amour qui ne fait plus l'amour. Et ça, c'est pas mieux que toi. La tendresse, en revanche, tu peux pas t'en passer. Alors t'aimes tout ce qui bouge, au moins pour une caresse, un joli geste, une joue sur une bouche. T'es moins joli qu'avant, t'as moins de trucs à dire, mais t'as plus d'expérience pour le masquer. 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

0: sous la lune et les étoiles, entre rêve et conscience, sur les ondes bénéfiques de Air d'Otan, poème pour mille et une nuits. Il aura été nécessaire pour le sujet de prendre plusieurs avions, posséder des qualifications et un outillage sophistiqué, faire plancher 13 services autorisés. 6 mois de mission furent nécessaires pour l'estampiller par décret. Au bout du compte, 400 pages d'écriture serrée pour planter 12 arbres, bon apôtre sur un terrain vaguement vague. La décision enfin prise, tous les circuits bien informés, un tel dossier désormais ne saurait souffrir de retard. Entre-temps, le printemps étant revenu, il a fallu surseoir à la mise en place merveilleusement bien planifiée en hommes et outillages. Les saisons passeront, le projet suivra son cours, le temps pressant pour autre chose, d'autres missions, tout aussi urgentes. Le terrain vaguement vague le restera encore un peu, tout autant indéterminé et encore vaguement vague. Toute ressemblance avec des services et autres autorités serait le fruit d'un pur hasard que l'existence des faits présentés ne peut venir que d'un esprit mal intentionné. C'était un petit temps dans la magie de la nuit avec Air d'Otan.
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